préparé et bien épaulé. D'un côté, l'unique parti. De l'autre, notre chère armée. Et bien sûr, l'ASM est compris. Ils se sont bien informés de toi, de moi et de lui. 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

déclenche les grèves et dénonce ses injustices, le pouvoir et ses médias se lèvent et commencent leur sottise à faire croire au monde que les Kabyles sont manipulés par certains services. L'armée donc intervient et prend la relève. Quiconque bouge est embarqué par eux et par la police.

que vous soyez de Wardaya, de Tindouf, d'Ahagar ou de Batna, d'Irilizen ou de Ferenda, nous sommes Tarwa Massinissa. Maintenant, après 40 ans de mensonges, de corruption et d'assassinat, il est temps aux Algériens de se lever et de dénoncer ce pouvoir.